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7: 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Dans son temps libre, il content créer et invente plusieurs qualités plats dépendant le quoi qui à son disposition. 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
3: Vingt minutes à préciser, nous à présent regardons les temps pour Salazounet Zedi, les 17 septembre 2026. D'après Donata, le bureau météorologie, nous avons dit nous respecter les temps pour niaiser avec la pluie. 10 vents pour sortir de direction sud-est, vitesse 20 à 40 km par heure, maximum 60 km par heure, qui fait qu'il en met pour hésiter à mauvais. Température maximum qui nous peut expérimenter pendant la journée pour 28 à 29 degrés centigrades et l'humidité pour 80 à 85%. Soleil, il finit levé depuis 6h10 et soleil couché pour 6h15 tantôt. Alors, le côté mouvement marée pendant Mario à un hauteur 1.7 mètres et ça pour 7h44 bon matin. Marée Bali et pour 10h31 après-midi à un hauteur 0.8 mètres et pour Saint-Mario pour 7h38 tantôt à un hauteur 1.2 mètres. Voilà, ça, il nous prévision les temps pour ça, la journée Zedi, les 17 septembre 2026.

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Mesdames, mesdemoiselles et messieurs, bonjour. L'actualité de ce jeudi 17 septembre, au micro, Norris Rosuaro. Les recherches continuent pour retrouver deux soldats des gardes des côtes des Seychelles qui sont toujours portés disparus à la suite d'un incident en mer. Dans un communiqué, les gardes des côtes ont indiqué que leur patrouilleur, Andromanche, transportait son équipage habituel lorsqu'il a été déployé pour remorquer et couler un vieux bateau. Au cours de l'opération, une explosion s'est produite à bord du vieux navire. L'un des trois membres d'équipage a été secouru, tandis que les deux autres sont toujours portés disparus. Les gardes des côtes indiquent ne disposer pour l'instant d'aucune information.

d'informations supplémentaires sur l'état de santé du membre d'équipage secouru, ni sur le fait de savoir si le vieux bateau a finalement coulé. Le lieu de l'opération n'a pas non plus été divulgué. Les gardes-côtes précisent que plus amples détails seront communiqués dès que de nouvelles informations seront disponibles. Le président de la République, le docteur Patrick Hermini, a quitté le pays hier pour se rendre à New York afin d'assister à la 81e session de l'Assemblée générale des Nations Unies. Le débat général, qui réunira les dirigeants du monde entier, débutera le 22 septembre. La session de cette année se tiendra sous le thème « Restaurer la confiance, gérer la transformation ». Une organisation des Nations Unies au service de tous. Le président Hermini devra y participer à plusieurs réunions de haut niveau et mener des entretiens bilatéraux au cours de sa visite. Il devrait rentrer aux Seychelles le 1er octobre et reprendra ses fonctions le 5 octobre. En son absence, c'est le vice-président Sébastien Pillet qui assumera les responsabilités du chef d'État. Conrad Benoiton a été nommé nouveau président du conseil d'administration de Nouveau Banque. Son mandat de 3 ans prendra effet mardi. Jennifer Morel a été nommée vice-présidente, tandis que le directeur général de la banque, Christophe Edmond, et le directeur général adjoint, Philippe Pierre, siégeront en tant que membres exécutifs. Les autres membres du conseil d'administration sont Emmaline Camille, Odile Vidotte, David House et Michael Blumner. Cette nomination a été annoncée par la présidence. Le conseil d'administration sera chargé de définir l'orientation stratégique et d'assurer la supervision de la banque, de veiller à la bonne gouvernance et de soutenir la fourniture des services bancaires de qualité. Au moins 21 personnes ont été tuées, dont 8 enfants, après l'effondrement dans la nuit d'un immeuble endommagé par la guerre dans la bande de Gaza. Des témoins ont indiqué que cet immeuble de 6 étages, situé dans le quartier de Tal al-Hawa à Gaza, était resté dangereusement penché d'un côté depuis une frappe israélienne survenue il y a plus d'un an. Des familles déplacées y avaient trouvé refuge par désespoir. Des équipes de l'ONU et d'Égypte se sont jointes aux recherches des survivants qui ont avancé lentement en raison d'un manque d'équipement. Au début, les secouristes de l'Agence de défense civile dirigée par le Hamas ont dû utiliser leurs mains nues. Voilà, ainsi s'achève l'actualité. Merci de votre attention. Agréable journée à tous et à toutes.

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2: Il est important que la population gagne et comprend que nous analysons certaines quelque chose.
3: Bonne plateforme que nous amène des trois du monde concernés ensemble. Que nous prenons une discussion autour de la table.
4: C'est nous là pour faire une conversation, mon quoi, une conversation nationale.
5: Nous voulons lier un bon système qui nous met en place.
6: Si nous tous nous agréons, venir pour nous assiser, pour nous réfléchir, qui manquait nous pour adresser ben défi.
7: Et moment approprié pour nous capables de venir ensemble pour nous redresser sa situation.
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1: 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Ensemble aujourd'hui, nous avons beaucoup de musique, d'informations, animation jusqu'à midi, comme mon poquito. 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N, interprété par Mervyn Camille, une chanson qui est originalement composée et chantée par Douglas Cedras de Cabaret.

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Ben oui, c'est Nelly qui faisait Hot in Here. Et la musique, il y a quoi à l'oral de Cécile. Nous prenons une interview à partir 11h matin. 11h30, comme ça, 11h30. Nous prenons une interview. L'International Peace Day. Restez là même.

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Et oui, à nos prévisions des temps pour samedi après-midi. Et divan fort, divan modéré qui expectait le tout bon endroit qui pour cause l'ambiance mauvais ben dimanche allô l'ambiance aussi quand il advise pour prendre ben précaution extra les temps je peux naviguer ben différents endroits et regarder puis prévision les temps qui m'y est y prêter dans région Maïpralin, la Digue Silhouette, Bird et aussi Dennis Island, il pourra niaiser avec Silapli en 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dans région Maïpralin, Adig Silhouette, Birdek Denis, il sorti dans direction Sidis avec vitesse 20 à 40, maximum 60 km par heure. Et température maximum et oui par température plus ou moins la houle plus ou moins il y a 2.0 à 3.0 mètres et à l'autre côté condition en mer là-bas il pour modérer à mauvais et visibilité un petit peu pas trop mauvais avec l'ampli. Et plus ou moins si nous regardons le côté soleil coussé à partir 6h15 tantôt et pour sa prochaine 48 heures de temps il prend un divan froid divan modéré qui pour même increase qui pour augmenter avec un petit peu l'appli aussi et le côté mouvement marée à partir 7h38 tantôt il prend un marée haut qui pour mesurer 1.2 mètres et marée bas un beau matin 0.7 mètres et voilà un petit peu qui m'a eu prévision les temps il était expecté autour marée pour aller la digue silhouette bird et aussi Dennis Island.

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0: nord de Silhouette afin d'y être coulée. Trois membres des gardes-côtes se trouvaient à bord pour effectuer des ouvertures dans la coque lorsque une explosion s'est produite. Le lieutenant-colonel Achille Mondon, responsable des opérations au sein des forces de défense des Seychelles, a précisé qu'aucun explosif n'avait été utilisé pour cette opération. Il a expliqué qu'il s'agissait d'une opération de routine effectuée par les gardes-côtes lorsqu'un navire doit être coulé. À la suite de l'incident, l'un des trois militaires a été secouru et se trouve actuellement à l'hôpital. Les recherches se poursuivent pour retrouver les deux autres membres d'équipage dans des conditions rendues difficiles par le mauvais temps. Le lieutenant-colonel Mondon a indiqué que la priorité était actuellement de permettre aux militaires secourus de retrouver son état de santé avant qu'ils puissent être interrogés sur les circonstances de l'incident. Un soutien psychologique a également été mis en place pour les membres d'équipage de l'Andromache ainsi que pour les familles des deux personnes portées disparues.
1: C'était un reportage de Racine Vanier. Le ministre de l'Éducation et du Développement des Ressources Humaines, David Pierre, a effectué une visite dans les écoles de Pralin. L'objectif de cette visite est de rencontrer les enseignants afin de déterminer la meilleure façon de collaborer et d'être à l'écoute de leurs préoccupations. Cette démarche contribuera également à favoriser l'apprentissage des élèves en classe. La visite a débuté par l'école primaire avant de se poursuivre à l'école secondaire de Grand-Anse. De l'après-midi, le ministre s'est rendu à l'école primaire de Baie-Sainte-Anne ainsi qu'à la Vijay International School. Le groupe de la Banque mondiale a présenté son rapport sur les moyens pour les Seychelles d'accélérer leur croissance économique d'ici 2040. Ce rapport met l'accent sur l'accès des Seychellois à des postes à plus haute responsabilité et à de meilleurs salaires. Ces recommandations soulignent l'importance de la main-d'œuvre seychelloise et de la formation des jeunes, ce qui se traduira par une main-d'œuvre plus qualifiée. Le ministre des Finances, de la Planification économique et du Commerce et de l'Investissement, Pierre Laporte, affirme qu'un tel rapport aide les Seychelles en tant que petit État insulaire à définir clairement les prochaines étapes de leur développement. La construction de l'école de La Rosière comprend trois volets et est réalisée par trois entrepreneurs différents. C'est ce qu'a déclaré le ministre de l'Éducation et du Développement des Ressources Humaines, David Pierre, devant l'Assemblée nationale ce mardi. Le ministre Pierre répondait à une question urgente concernant l'école de La Rosière. Une question posée par le député de Montbuxton, Robert David. La question portait sur la date d'achèvement et d'ouverture de l'école primaire de La Rosière, incluant toutes les installations nécessaires pour accueillir les élèves, ainsi que sur les difficultés rencontrées par le ministère lors de la mise en œuvre de ce projet. La directrice générale de la banque Absa aux Seychelles a officiellement remis un chèque de 55 000 roupies au directeur de l'Institut des arts et de design en présence des 6 étudiants qui participeront à la Fashion Week, soit la semaine de la mode en novembre prochain. La remise a eu lieu lors d'une brève cérémonie au siège de la banque Absa en présence de la première dame Véronique Hermini. Ces fonds serviront à l'achat de tissus, d'accessoires, de couture et d'autres fournitures essentielles pour concrétiser leur projet. La Fashion Week est l'une des activités du Festival Créole, très appréciée du public. 17h06, nous passons maintenant aux actualités à l'étranger, au Soudan. Au moins 82 personnes ont été tuées après l'effondrement d'une mine d'or au Soudan, pays ravagé par une guerre largement financée par cette industrie. C'est ce qu'a indiqué ce mercredi une source au sein des paramilitaires des forces de soutien rapide, les FSR. Après l'effondrement de l'économie en raison de la guerre, beaucoup de Soudanais ont investi les mines artisanales pour s'assurer des revenus. Depuis le début du conflit qui oppose depuis avril 2023 l'armée soudanaise au FSR, les deux camps ont tiré profit des ressources du pays, notamment du commerce de l'or évalué à des milliards de dollars. Dans un pays où près de 20 millions de personnes sont désormais confrontées à une insécurité alimentaire aiguë, selon l'ONU,

Beaucoup de jeunes hommes, beaucoup de jeunes hommes se sont lancés dans une dangereuse ruée vers l'or, principalement dans des mines artisanales comme celle qui s'est effondrée cette semaine dans la région de Kordofan. Au Proche-Orient, plus précisément à Gaza, les opérations de secours se poursuivent péniblement pour retrouver les personnes ensevelies sous les décombres d'un immeuble de la ville de Gaza. Endommagé par un bombardement israélien, il a fini par s'effondrer, causant la mort d'au moins 20 Palestiniens, dont 6 enfants. Une centaine de personnes seraient toujours sous les gravats. En France, le procès de l'ancienne garde des Sceaux, Rachida Dati, s'est ouvert ce mercredi devant le tribunal correctionnel de Paris. Poursuivie pour corruption et trafic d'influence, elle est soupçonnée d'avoir promu les intérêts du groupe Renault-Nissan au Parlement européen lorsqu'elle y siégeait. Elle est déterminée et combative, selon l'un de ses avocats. L'ancienne garde des Sceaux de Nicolas Sarkozy et l'ex-ministre de la Culture d'Emmanuel Macron est jugée jusqu'au 28 septembre pour corruption et trafic d'influence. L'audience est ouverte en l'absence du second prévenu, Carlos Gnoch, ancien PDG du groupe Renault-Nissan, réfugié au Liban depuis 2019. Aucun avocat ne s'est présenté à l'ouverture Aucun avocat ne s'est présenté à l'ouverture pour le second prévenu. C'est un projet soutenu par l'Union européenne, notamment par Emmanuel Macron, et qui reçoit désormais le soutien de la Commission européenne. Interdire l'accès aux réseaux sociaux au moins de 13 ans pour les protéger des impacts négatifs de ces plateformes sur l'éducation et la santé mentale. La présidente de la Commission européenne, Ursula von der Leyen, en a fait l'annonce ce mercredi à l'occasion de son discours sur l'état de l'Union. Pour défendre son projet, Ursula von der Leyen évoquait une tragédie, celle d'Oléa, une adolescente belge qui s'est donnée la mort après avoir été harcelée sur les réseaux sociaux. Et la présidente de la Commission de citer en français la mère de la jeune fille, « Je suis persuadée que sans ces réseaux omniprésents, ma fille serait toujours là ». Le haut-commissaire de l'ONU aux droits de l'homme a déploré ce mercredi l'accaparement du pouvoir par l'exécutif et le parti au pouvoir au Nicaragua, pays dirigé d'une main de fer par le président Daniel Ortega depuis 2007. Le pouvoir est de plus en plus concentré entre les mains de l'exécutif et du parti au pouvoir. C'est ce qu'a averti ce mercredi le haut-commissaire des Nations Unies aux droits de l'homme, Volker Turk, à l'occasion de la publication d'un rapport détaillant, je cite, « le démantèlement progressif des institutions démocratiques et de l'état de droit au Nicaragua, mettant fin de facto à la séparation des pouvoirs », fin de citation. Avant de terminer, passons au titre de l'actualité. La police a ouvert une enquête à la suite d'un incident survenu sur un bateau qui a coulé hier au nord de Silhouette. Deux soldats des gardes-côtes sont toujours portés disparus. La Banque mondiale remet au gouvernement un rapport sur les conditions nécessaires pour parvenir à une croissance économique plus élevée d'ici 2040. Le ministre de l'Éducation et du Développement des Ressources Humaines visite des écoles à Pralin. Au Soudan, l'effondrement d'une mine d'or dans le Kordofan fait au moins 82 victimes. L'Union européenne veut une interdiction des réseaux sociaux avant 13 ans pour protéger les enfants. Voilà, ainsi s'achève l'actualité. Merci de votre attention. Agréable fin de journée à tous et à toutes.

Eh bien voilà, c'était les informations françaises qui ont été présentées pour vous par Nolis Rose Wao. Il est déjà 12 minutes après 17 heures. Et maintenant, MV qui vous chante, c'est que tu mérites.

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2: 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Et 6 heures et demie, par l'habitude, on va passer le bon message, l'amour. 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
1: Nous passons à présent aux provisions des temps pour sa prochain 24 heures de temps. Tantôt pour niaiser avec Grenas Lapli, du vent s'il est pouvant avec une vitesse 20 à 40 km par heure, maximum 60 km par heure, la méprosité et par les mauvais. Demain pendant la pluie en passant, du vent s'il est pouvant avec une vitesse 20 à 45 km par heure, la méprosité. Mouvement marée, marée haut pour c'était 38 là à soir, et dit encore dans 3 minutes. Hauteur 1.10 mètres, marée bas pour 1h27 demain grand matin, hauteur 0.7 mètres. L'autre marée haut pour 8h17 demain beau matin, hauteur 1.6 mètres. Et l'autre marée bas pour 3h18 demain après-midi, hauteur 0.9 mètres. Soleil pour lever 6h10 et pour coucher 6h15. 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
6: Voilà, tu as l'écoute magazine sports avec Joshua Henderson, le radio Cécile. 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

0: Et oui, très belle chanson de Salvatore Adamo sur Radio Cécile. 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
1: 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C'est simple, pas nerveux, vous observez quelque chose. 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

0: Bon, j'ai béni avec beaucoup de patience. 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
0: 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Ça, moi, septembre, nous pouvons célébrer la zone Alzheimer pour nous conscientiser du monde plus de sa maladie, pour nous faire connaître du monde, pour dire, pour reconnaître Bansi et pour en impatience aussi avec oui. Les autres découvertes, pour dire, les autres dans sa condition. Ou on a une madame qui depuis plus de 5 ans, ou Edli, qui a dementia. Tous les deux autres âgés, très âgés en effet, 81 ans ou Eli 82 ans. Seulement, malgré ça, ou peut aider, ou peut prendre soin avec lui tous les jours. Et la façon qu'on décrit notre relation.

0: est vraiment admirable. 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

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Pour bonne famille et bonne qui peut prendre soin avec autres pros qui en ont sa condition, nous souhaitons autres bon courage. Nous remercions Fondation Alzheimer's Cécile qui facilite sa entretien avec M. Marcel Cani. Nous souhaitons M. Cani avec son madame Lisanne et aussi tous les autres qui peuvent souffrir avec sa condition, bonne santé. Nous vous rejoignons semaine prochaine pour encore témoignage de sa condition Alzheimer's. En attendant, je vous dis merci beaucoup et prends soin. Sa programme est réalisé et présenté par Thelma Poul pour Radio Cécile. Merci et au revoir.

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1: 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Et m'a dit chapeau, M.C. Marcel Kani, bon courage et aussi bonne santé. Et merci tellement pour ce joli programme. 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

0: C'était la voix d'Alain Barrière, tu t'en vas. 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
6: Mon espéré qui m'ont rejoint nous en bonne santé pour suivre l'autre programme Studio Clinique de Compagnie Marie-Claude.
7: Prends les temps pour vivre et prends les temps pour grandir.
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0: 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Restez en bonne santé et gardez rendez-vous avec moi encore de 2 semaines pour un autre programme.
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